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nous t'élevons, nous t'exaltons. Car tu as dit dans ta parole, tu n'aimes pas la mort d'un pécheur, mais sa repentance. C'est pourquoi nous prions, Seigneur Jésus-Christ, tends ta main sur la vie de chacun de nous, éternel Dieu.

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0: Famille de ma part, c'est votre part.
1: Bien sûr.

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0: Bonjour, chers auditeurs et auditrices de la radio communautaire La Voix de l'Outil.
1: Ne demande pas de la lune,
0: bienvenue dans votre mission de dédicace Océan, votre espace de partage d'émotions, d'amour et de belles pensées. Ici, chaque parole compte, chaque message peut toucher un cœur et chaque dédicace peut rapprocher deux personnes même lorsqu'elles sont séparées par la distance. Vous souhaitez faire plaisir à votre amoureux, votre ami, un membre de votre famille, un collègue ou simplement adresser une pensée particulière à quelqu'un qui vous est cher. Alors vous êtes au bon endroit, au bon moment avec Tanko Muniru sur la radio communautaire La Voix de l'Outil tous les dimanches de 10h à 11h30 dans l'émission Océan. Envoyez-nous vos messages, dédicaces, salutations et demandes musicales. Nous vous ferons le plaisir de les partager avec vous et avec toute notre communauté d'auditeurs. Alors, bienvenue donc dans l'émission Océan, l'océan où les sentiments se rencontrent, où les mots voyagent et où la musique parle au cœur. Installez-vous confortablement, montez le volume de votre radio et laissez-vous emporter par les vagues de l'amour, de l'amitié et surtout de la bonne musique avec Tanko Muniru. L'océan est ouvert à vous, la parole à nous, la musique. Et pour démarrer cette tranche musicale, cette balade musicale, cette émission Océan, grâce à notre tout premier morceau,

Oui, vous êtes comme ça à l'écoute de la radio communautaire. Le 90 49 60 60, là, mesdames et messieurs. Appelez directement pour participer à cette émission du 4 octobre 2026. Vous pouvez également envoyer vos messages par WhatsApp sur ce numéro, le 90 49 60 60. Vous qui avez également le numéro de Tanko Muniru, c'est permis, vous pouvez également nous envoyer vos messages. Par WhatsApp ou SMS simple, nous y vous ferons plaisir.

0: bonjour.
1: Bonjour, ça va?
0: Ça va, et chez vous?
1: Ça va.
0: Pardon, à qui nous avons honneur?
1: C'est madame Yacine.
0: Madame Yacine, vous appelez d'où?
1: Sadori.
0: Ok, nous vous écoutons.
1: J'ai besoin de souhaiter bonjour à tous les gens de Sadori.
0: Pardon, éloigne-toi de ta radio, s'il te plaît. Qui croit que la radio en camp?
1: Oui, on vous...
0: Ah oui?
1: Je souhaite pour te dire bonjour à toi-même.
0: Merci beaucoup.
1: Bonjour, mais c'est encore mon niveau à ta femme.
0: Mm-hmm.
1: Et à ma soeur, à Bapompo.
0: Mm-hmm.
1: Et mon frère, et président à Sadori, Sadori, mm-hmm. Keba.
0: Mm-hmm.
1: Et mon enfant, bienvenue.
0: Mm-hmm.
1: Et ma soeur, mm-hmm. À son nom.
0: Mm-hmm.
1: Et je souhaite bonne dimanche.
0: Merci
1: et
0: beaucoup.
1: Et puis, chose, quelle musique, mamie? Hein? Éloignez-vous des
0: Les hypocrites.
1: Je les éloigne.
0: Ok, il n'y a pas de soucis, je vais vous faire écouter ça.
1: Non, vous êtes un gâchis, vous êtes une bêta.
0: Un petit gâchis.
1: Oh!
0: Ah non, madame Nassingbe.
1: Yasmin, madame la nuit.
0: Toi, Violaine a son nom.
1: Yala, son nom.
0: Toi, Kanye.
1: Toi, Asya.
0: Bon dimanche, là.
1: Merci.

va nous en écouter Zagabon bon dans son morceau Les Hypocrites, qui fera plaisir à notre soeur qui vient comme ça de nous appeler depuis Sadori. N'est-ce pas, madame Nyasimbe? Ou bien c'est Yasmine, non? Merci beaucoup, bon dimanche à vous, à toute la population de Sadori.

Amdel Kakibara, ça dit que ce morceau te fera plaisir à vous. Bonjour également, monsieur Yazidou, très aigué depuis Poissonnerie. Bon dimanche. À Moumine, depuis à Bossou. La force tranquille. Bonjour également à Ibé. Les jeunes de Galamse, bonjour à vous tous. Bonjour également à Red Yovo. Un produit spécial.

pelouse courte de l'autre côté. Hein. Notre ami se nomme tout simplement le grand Zoulou. Hein. L'homme du terrain. Hein. L'impeccable informateur. Hein. L'homme qui ne trahit jamais. L'homme qui affronte les obstacles. Zoulou, bonjour à toi. Bonjour également à Mademoiselle Sahada di Sirina, de la part du grand Zoulou. Et ce morceau, nous allons solliciter un morceau de Hervé Zone pour faire plaisir à Sirina. Bienvenue en Mango. Bonjour également à notre patron, le patron des patrons, à Bibi MTC.

0: Allô, oui, allô.
1: Allô, bonjour, monsieur Tampo Muniro.
0: Oui, bonjour, mon frère, comment vous allez?
1: Ça va très bien.
0: Pardon, présentez-vous.
1: Élève électro.
0: Élève électro. Monsieur Seydou, n'est-ce pas?
1: Oui, monsieur Seydou.
0: Merci beaucoup, on vous écoute.
1: Bon, je suis élève électro, on m'appelle comme je vois. Je suis le responsable du centre de jeunes techniciens sur le développement de Mogo. Et c'est un plaisir pour moi, quand M. Tanko est à la radio pour l'émission.
0: Merci beaucoup.
1: Et à travers cette émission, je voudrais dire un grand bonjour à toute la famille de Nawanou à Tafarika.
0: Oui.
1: En particulier, la fête joueur qui est toujours branché et à l'écoute de la RVO.
0: Bien sûr que. Monsieur Nawanou.
1: Oui,
0: ok, merci beaucoup. Faut le saluer, faut le saluer de ma part. Hein.
1: Et ça, là, je vais le saluer après, on l'appelle.
0: Si j'étais une femme là, j'allais lui marier, il est bon.
1: Ok. Et quand tu fais le printemps, le grand ministre de Congo.
0: Il s'y fout, n'est-ce pas?
1: Oui, c'est fou.
0: Oui.
1: Quand tu veux le Kassaroga.
0: Oui.
1: Et à tous les frères du soir qui sont dans la famille. Ensuite, je vais dire un bon dimanche à mon moment chéri, c'est très important.
0: Tu vois, non?
1: C'est grâce à cette prière et à ce soutien, je suis toujours debout pour bien recevoir les clients.
0: Merci beaucoup.
1: Et dire aussi, vous, mon spécialement, je ne sais pas pour me dire.
0: Merci.
1: Sans oublier les docteurs.
0: Oui.
1: Toujours en
0: merci, merci beaucoup pour les compliments.
1: Merci à tous les de la RVO aussi.

0: Oui. Ok.
1: Et ils sont tous à l'écoute. Merci, ils sont tous à l'écoute. Oui. Ok, je vais vous trouver un bon morceau. Vraiment, oui. Merci beaucoup. Bon dimanche également à vous, à vos apprentis également, à tous les clients de l'élève électro. Merci beaucoup et à la prochaine.
0: Bye bye.
1: Tout à l'heure, nous allons faire plaisir à une charmante dame ou demoiselle qui a fait un tour dans les locaux de la ville de Sansanemango. Elle se nomme Sarada Di Sirina. Bienvenue à Mango avec cette chanson du groupe RB Zone.

vous êtes comme ça. Vous êtes comme ça à l'écoute de la radio. Communautaire pour la voix de l'Otier, mettant depuis San San Mango. Tant comme au niveau, aux commandes des soins dans cette émission Océan du ce dimanche 4 octobre 2026. Bienvenue.

0: à tous les aînés de la ville de Mango. Que Dieu vous bénisse.
1: Oui, bonjour Monsieur Tanko, moi c'est Molar, chauffeur depuis la douane de Mango. Je dis comme ça bonjour à toute ma famille, la famille Nakiaba Mango, et Gando et ma femme Tanti Aïcha depuis Agassou et sa famille. Merci et à vous les hommes de la radio communautaire La Voix de l'Oti, merci à vous mon pote Molar, le grand chauffeur.

sollicité par le grand Zoulou pour faire plaisir à Sarah Dato di Serena. Juste pour vous souhaiter bonne arrivée, bienvenue en Mango. Merci également à vous Zoulou. Ce fut un plaisir pour moi de vous savoir à l'écoute de la radio communautaire La Voix de l'Oti. Et c'est comme ça, elle s'anime tous les dimanches de 10h à 11h30. Avec Tango Muniro, tout est possible, rien n'est impossible.

0: Oui, bonjour également, mon pote. J'ai l'argent de l'autre côté du 25e bataillon blindé de Mango. Est-ce que c'est bon maintenant? Vous arrivez bien nous recevoir avec notre... ok, on est ensemble. On y va comme ça. Nous sommes toujours dans votre émission. Et Aïcha tremble.
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C'est un commun héros, je me nomme Namoro Ayatollah depuis la douane. Je passe par la radio La Voix de l'Outil pour saluer tous les corps enseignants et enseignantes de la ville de Sansanemango, sans oublier le baise de Cancan. Naro baise, Sawari baise, tous les baises de la ville de Mango. Sans oublier aussi mon oncle ancien Amidou et ses frères depuis Gando. La grande famille Namoro de Gando, on vous dit comme ça bonjour. Surtout bon dimanche à vous de la part de notre frère enseignant, M. Namoro Ayatollah. Un bonjour également à la grande famille Sagifo de la douane.

0: schéma traditionnel, parce que le magine de nous, hein, j'ai fait ma part.
1: Si je savais, je n'allais pas faire.
0: Ça a été toujours comme ça, le bienfait. Malheureux compensé. Hein. Est-ce que c'est ça qui va nous dire de ne plus faire du bien, hein? Seul Dieu a le dernier mot. Hein.

dit bonjour monsieur Tanko, c'est Alassani Abdul Hafiz. Dit ingénieur Hafiz, je passe par la RCVO pour saluer tous mes proches comme Ancelotti, petit boss autorité Manguide, Zilfan, le câlin Arafat Sandani, Koku Issa, Andila, Mouni, Fifi, la Diva et Sherifa. Bien de choses à mon oncle Adanyemé, oncle Yaya et à mon jumeau Ada, ma

dis merci, merci. Hein. Pour cette émission aussi du dimanche. Actuellement, je suis tellement en joie, je danse seulement. Hein. C'est un plaisir pour nous d'écouter la radio comme étant la voix de l'outil chaque jour. La parole de M. Haruna dit bon. Merci beaucoup.

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Oui, bonjour, monsieur Tanko. Je salue toute la famille Dana depuis Nali. De la part de monsieur Dana Mohamed, et non de la musulman s'appelle Watiato, la pantitailleur broderie. Bon dimanche à tous ceux qui me connaissent. Watiato, la musique de King Bala qui chante Doyé. Aïe, aïe, aïe, mon frère. Ok, nous allons essayer, voir. Il y a également une personne qui a sollicité la chanson de Kérosène. Nous allons également chercher pour lui faire plaisir.

Kérosène. Après ce morceau, nous allons écouter Kérosène. Encore dans son morceau, l'amour c'est pour les grands. L'amour c'est pour les grands, fera plaisir à vous. C'est Idou Suleiman. Lève électro, tout juste après ce morceau. Oui, toujours avec Kérosène.

bonjour Monsieur Tanko. Je passe par la radio, la voix de l'autre pour dire bien de choses. À toute la population de Mango, de Sadori, de Sabibou. À tous les personnels de la radio communautaire, la voix de l'autre, à toutes mes connaissances. Je souhaite un très bon dimanche et à tous et à toutes. Le message est signé par Kodo Damba, dit son excellence. Son excellence, je suis en garde de vous.

Oui, élève électro, ce morceau c'est pour toi, hein. L'amour c'est pour les grands.

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actuellement en direct de Nairobi. On vient de m'apprendre que l'artiste Sentrino s'est encore victime d'un bad buzz. Encore lui, toujours coach vit danger. Mais qu'est-ce qui se passe? Je vous dis tout dans ce récap. Restez connectés.

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